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1: La pensée du jour du top chrétien. Ne reculez pas. Le lion, le héros des animaux, ne recule devant personne, Proverbe 30.30. Quand j'étais enfant, l'animal qui me fascinait le plus était l'ours polaire. Je le trouvais si impressionnant, si majestueux, si puissant que cela en était étourdissant. Cependant, la parole de Dieu désigne le lion comme le héros des animaux. Pourtant, quand nous considérons le règne animal, ce félin est loin d'être le plus grand, le plus fort, le plus puissant et le plus intelligent, mais au final, c'est lui le héros. En définitive, il y a de l'espoir pour chacun d'entre nous. Pas besoin d'être le meilleur pour être un héros de l'Éternel. Alors, pourquoi le lion est-il le héros des animaux ? Pour une raison simple, il ne recule pas. Il a une croyance en lui extrêmement forte. En hébreu,

0: mot héros provient d'une racine signifiant « se prévaloir d'une force, d'une grandeur, se montrer puissant, triomphant et brave ». En effet, devant la difficulté, le lion démontre de la bravoure car il croit qu'il est revêtu d'une force l'aidant à triompher de ses ennemis. Quand il voit un animal plus grand que lui, il ne se dit pas « si je reste, je meurs, courage, fuyons » mais plutôt « quelle belle opportunité d'avoir devant moi un animal si grand ». Ces jours de fête, je vais manger comme un roi. Face à l'épreuve, que dites-vous? Face à votre Goliath, quelle attitude adoptez-vous? Est-ce pour vous une crise ou une opportunité? Si vous croyez que le grand Dieu de l'univers habite en vous, alors votre foi en lui vous fortifiera. Vous pourrez vous prévaloir d'une force, d'une grandeur et d'une bravoure insoupçonnée. Votre confiance en Dieu doit être plus grande que la crise que vous traversez. Alors comme le psalmiste, psaume 27.1-6, vous pourrez dire, « Le Seigneur est ma lumière et mon salut, de qui aurais-je crainte? Le Seigneur est le rempart de ma vie, devant qui tremblerai-je? Quand s'avancent contre moi les méchants pour dévorer mes chairs, ce sont eux, mes ennemis, mes adversaires, qui chancellent et succombent. Qu'une armée vienne camper contre moi, mon cœur est sans crainte, comme le lion. Ne reculez pas devant votre épreuve ou votre Goliath, mais à l'instar de David, avancez en croyant que l'Éternel combat pour vous. Le Seigneur ne délaisse jamais ceux qui se confient en lui. Une prière pour aujourd'hui, Seigneur, donne-moi le courage de faire face à mes crises, de ne pas reculer et de me comporter en héros.
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2: Mon cher, il y a 2000 ans depuis que Jésus a tourné, l'a tourné, l'a tourné, un pas jamais. Soit passé de ça.
3: Mais semble qu'il y a un doute de ça.
2: Mm-hmm.
3: Mon cher, c'est pas faute ou non, parce que dans le temps Noé, c'est comme ça que le peuple a eu un doute, le Noé a prêché la repentance. 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L'ouvrir les oreilles, écoutez ça.

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1: 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On compte tout ça, le numéro 1, c'est qui ça?

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Seigneur éternel, Dieu de notre salut. Où dit la parole, où papa, venez à moi, vous tous qui êtes fatigués et chargés, et je vous donnerai du repos. 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Fais-le repentir pour être capable de ne pas nous servir. 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Pas de yon qui journaliste sous l'église. Pas de yon qui fait reportage sous l'église. 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